0: Ouais, c'est pas quoi, mais c'est une aventure.
1: Ouais, quoi.
0: Ouais, bah, vous avez été évolué. Ouais, Doors in March for 44.
1: Ouais, quoi.
0: Not anymore, I'm not 93, I think.
1: Right.